0: Trend Night.
1: Il est indispensable que je rejoigne Paris.
2: Ouais.
1: Il faut que nous y soyons demain matin. Demain matin.
2: Vous auriez dû y penser avant.
3: Ouais.
1: Demain matin.
3: Ah, je trouve ça tout de même assez...